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5: Hello, Joël.
6: Bonjour, Loulou. Comment ça va aujourd'hui?
5: Ça va bien, et toi?
6: Merci, ça va très bien. Bonjour à tous les auditeurs de Channel Africa. Tout à l'heure, c'est Vue d'Afrique, le magazine en français sur Channel Africa. Et donc, pour les grands titres, il sera question du Niger. Human Rights Watch accuse le régime militaire d'avoir aggravé la crise des droits humains 3 années après sa prise de pouvoir. Et nous parlerons également de la République démocratique du Congo. Au moins 16 civils tués dans une nouvelle attaque rebelle des ADF dans l'est du pays. C'est tout à l'heure sur Vue d'Afrique. Merci de rester connecté. Merci, Loulou.
5: Merci, Joël. Joël will be back at the top of the hour on Vue d'Afrique.
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0: Bonjour à tous et bienvenue sur Canal Afrique, la perspective africaine de l'information qui émet depuis nos studios d'Auckland Park en Afrique du Sud. Enanda est à la mise en onde de cette édition de Vue d'Afrique. Je suis Joël Mouteba à ce microphone et voici les principaux titres qui font l'actualité du jour. Au Niger, Human Rights Watch accuse le régime militaire d'avoir aggravé la crise des droits humains 3 années après sa crise de pouvoir. En République démocratique du Congo, au moins 16 civils tués dans une nouvelle attaque rebelle des ADF dans l'est du pays. Voilà donc pour le sommaire. Je cède d'abord le micro à Annie Kalongi pour le bulletin d'information et on se retrouve tout juste après. Bonjour Annie.
1: Bonjour Joël.
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1: Madame, Monsieur, bonjour. Au Sénégal, plusieurs cadres du PASTEF, le parti d'Ousmane Sonko, ont annoncé leur départ pour rejoindre le camp du président Bassirou Diomaye Faye. Parmi eux figurent le docteur El Hadji Mansour Diop, directeur général de l'hôpital Aristide Le Dantec, qui dénonce une gestion clanique de l'entourage de l'ancien Premier ministre, ainsi que plusieurs responsables de la jeunesse patriote sénégalaise.
3: Ces défections interviennent à 3 jours de la création officielle du nouveau parti présidentiel. Ce samedi, Bassirou Diomaye Faye doit présider à Dakar l'assemblée constitutive de cette formation politique et en dévoiler le nom. Cette recomposition intervient après des mois de tensions avec Ousmane Sonko, limogé de la primature en mai dernier avant d'être élu président de l'Assemblée nationale. De son côté, le PASTEF relativise ses départs et affirme poursuivre sa campagne de mobilisation avec l'objectif d'atteindre 1 million d'adhérents.
1: En Guinée-Bissau, le principal opposant politique Domingos Simões Pereira a été remis en liberté jeudi pour raisons médicales. Détenu depuis le 10 juillet, il a été autorisé par la justice à se rendre au Portugal afin d'y recevoir des soins après qu'un hôpital militaire de Bissau a jugé que son état ne pouvait être pris en charge dans le pays. Les autorités évoquent une décision prise pour des motifs humanitaires. Leader du PAIGC, principal parti d'opposition, Domingo Simões Pereira, est poursuivi par la justice militaire pour son implication présumée dans plusieurs tentatives de coup d'État et dans des délits économiques. Arrêté après le putsch du 26 novembre 2026, puis placé en résidence surveillée avant d'être de nouveau incarcéré, il rejette ses accusations. Ses avocats et son parti dénoncent une procédure à caractère politique visant à l'écarter de l'élection présidentielle prévue le 6 décembre. Le président nigérien Bola Tinubu a approuvé jeudi le recrutement de 28 000 militaires supplémentaires afin de renforcer la sécurité nationale. Ces décisions s'inscrivent dans une vaste réforme de l'armée qui prévoit notamment le passage de 8 à 12 divisions, l'acquisition de nouveaux équipements et une amélioration des conditions de vie de soldats.
4: Selon la présidence, ces mesures doivent permettre de mieux répondre aux multiples menaces sécuritaires qui frappent le pays. Depuis plusieurs années, le Nigeria est confronté aux attaques de groupes djihadistes dans le nord-est, aux enlèvements de masse perpétrés par des bandes criminelles dans le nord-ouest et le centre, ainsi qu'à l'infiltration de combattants venus du Sahel. En novembre dernier, Bola Tinubu, candidat à sa réélection prévue en janvier, avait décrété l'état d'urgence sécuritaire à l'échelle nationale, promettant un renforcement de la présence militaire sur le terrain.
1: Parlons à présent du gouvernement malien qui affirme attendre une communication officielle de Washington après des informations faisant état d'une possible intensification des opérations américaines contre le groupe de soutien à l'islam et aux musulmans, le JNIM, en marge du Salon international de la défense et de la sécurité de Bamako. Le ministre des Affaires étrangères, Abdoulaye Diop, a indiqué que toute coopération devra être définie avec les autorités maliennes et respecter pleinement la souveraineté du pays. Il a rappelé que Bamako privilégie la lutte contre les groupes armés en s'appuyant d'abord sur ses propres forces et ses capacités de renseignement. Les discussions évoquées aux États-Unis portent notamment sur d'éventuelles frappes ciblées et un renforcement du renseignement au Sahel. Classée organisation terroriste par Washington depuis 2018, le JNIM demeure l'une des principales menaces sécuritaires au Mali. Cette évolution intervient dans un contexte de réchauffement prudent des relations entre Bamako et les États-Unis. Et pour finir, les avocats du principal opposant tunisien Rached Ghannouchi se disent très inquiets après une dégradation de son état de santé. Le chef historique du parti Ennahda aurait perdu connaissance et souffrirait d'un important état d'épuisement. Sa défense affirme également que les autorités lui refusent les visites de sa famille et de ses avocats, dénonçant une violation de ses droits fondamentaux. Âgé de 85 ans, Rached Ghannouchi est une figure majeure de la vie politique tunisienne depuis la révolution de 2011. Fin de ce bulletin. Merci pour votre attention. Au revoir.
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0: Bienvenue à tous dans la grande actualité de Vue d'Afrique. Je suis Joël Mouteba. Merci d'avoir choisi Vue d'Afrique pour vous informer sur Channel Africa. Et merci de nous retrouver aussi sur les réseaux sociaux @ChannelAfrica sur Facebook et @ChannelAfrica1 sur toutes les plateformes, sur toutes les autres plateformes. C'est en Côte d'Ivoire que nous nous rendons pour commencer. Le Conseil national de sécurité a annoncé ce jeudi le démantèlement de plus de 8500 sites d'orpaillage clandestin, l'arrestation et le déferrement de 4474 orpailleurs illégaux, ainsi que la saisie de 136 kilos d'or. Face à l'expansion de l'orpaillage clandestin, les autorités ivoiriennes mènent une lutte acharnée entre répression sévère, formalisation des mineurs et tentative de réhabilitation des sols ainsi que d'assainissement des cours d'eau pollués. Le gouvernement fait face à un défi complexe mêlant enjeux environnementaux, sécuritaires et socio-économiques qui fragilisent le tissu social. C'est les Marius Kouassi à Abidjan.
5: L'orpaillage clandestin constitue aujourd'hui un défi majeur pour la Côte d'Ivoire, tant sur le plan sécuritaire qu'environnemental et économique. Ce phénomène, qui s'est étendu de manière préoccupante sur l'ensemble du territoire national, alimente une économie parallèle, difficile à contrôler tout en provoquant des tensions sociales et en fragilisant l'autorité de l'État dans plusieurs régions. Face à cette réalité, le gouvernement ivoirien multiplie les efforts pour riposter et surtout endiguer ce fléau. Le groupement spécial de lutte contre l'orpaillage illégal, entendu GSLOI, créé en 2021, est l'acteur principal de cette riposte. Ces opérations ont permis de démanteler des milliers de sites et de saisir des quantités importantes d'or et d'argent, témoignant d'une mobilisation constante des forces de défense et de sécurité. La dernière réunion du Conseil national de sécurité, qui s'est tenue hier jeudi 23 juillet, a fait le point sur la situation, mettant en lumière les résultats obtenus, mais aussi la nécessité de renforcer la lutte. Le ministre Fidel Sara Soro, secrétaire exécutif du Conseil national de sécurité.
6: Sur la période allant de 2021 au premier semestre 2026, le groupement a enregistré le bilan non exhaustif suivant. Le déguerpissement de plus de 8500 sites d'orpaillage illégal. Le déferrement de 4474 individus, dont 65% d'étrangers. La saisie de plus de 960 millions de francs CFA et d'environ 136 kg d'or. La confiscation et la destruction de divers engins et matériels. En dépit des efforts importants déployés, dans le cadre de la lutte contre l'orpaillage illégal, le Conseil national de sécurité déplore la persistance, voire l'extension de ce fléau sur toute l'étendue du territoire national. Cette situation demeure fortement préoccupante du fait de ses conséquences sur l'environnement, la sécurité nationale et l'économie.
5: Malgré les résultats obtenus, le Conseil national de sécurité déplore la persistance, voire l'expansion de l'orpaillage clandestin. Cette évolution inquiétante pousse les autorités à serrer davantage la vis. Le gouvernement entend également intensifier la responsabilisation des autorités locales et coutumières et intensifier la coopération internationale, avec un accent particulier mis sur le dialogue avec les représentations diplomatiques des pays d'origine des orpailleurs étrangers pour faciliter leur sensibilisation et leur rapatriement.
6: Le chef de l'État a instruit le Premier ministre, chef de gouvernement, à l'effet de prendre toutes les dispositions nécessaires pour renforcer la réponse étatique à ce fléau dans notre pays. Cette réponse comprend notamment la responsabilisation des autorités administratives, traditionnelles et coutumières locales, de même que des forces de défense et de sécurité, dans la lutte contre l'orpaillage illégal à travers notamment les comités départementaux de sécurité, et les cellules civilo-militaires placées sous l'autorité des préfets.
5: Ainsi, le phénomène de l'orpaillage clandestin en Côte d'Ivoire est un défi multidimensionnel qui mobilise l'attention des autorités ivoiriennes à plusieurs niveaux. La bataille contre l'orpaillage clandestin est un test crucial pour la gouvernance ivoirienne qui doit conjuguer fermeté et inclusion pour protéger ses richesses naturelles et assurer un avenir serein à ses citoyens. Depuis Abidjan, c'est les Marius Kouassi pour Canal Afrique.
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0: Plus de deux ans après la disparition d'Oumar Sylla, d'Ifonike Menge et de Mamadou Biloba, deux responsables du Front National pour la Défense de la Constitution FNDC, leurs épouses ont engagé une nouvelle procédure judiciaire en France. Elles ont déposé une plainte avec constitution de partie civile devant la justice française. La démarche vise à obtenir la désignation d'un juge d'instruction et l'ouverture d'une information judiciaire afin de faire la lumière sur cette affaire. Les deux activistes ont été arrêtés par les forces de défense et de sécurité alors qu'ils se trouvaient au domicile d'Oumar Sylla à Conakry. En 2024, une première plainte avait été classée sans suite par le parquet dans le dossier. Et pour en parler, nous sommes en ligne avec Sekou Kounduno du FNDC. Monsieur Kounduno, bonjour, bienvenue sur Vue d'Afrique.
8: C'est pas le dossier du bourse, hein. Et on a saigné.
0: Allô, monsieur Kounduno ?
8: Une production.
0: Est-ce que monsieur Kounduno nous reçoit ? Allô, monsieur Kounduno ?
8: Tu verras comment on a fait ça, mais on a décidé avec la juge de céder l'affaire en deux.
0: Allô, monsieur Kounduno ? Je crois qu'il y a un petit problème de connexion. On va revenir tout à l'heure. J'étais en train de parler des deux ans après la disparition d'Oumar Sylla, d'Ifonike Menge et de Mamadou Biloba, deux responsables du FNDC, qui est le Front National pour la Défense de la Constitution. Leurs épouses ont engagé une nouvelle procédure judiciaire en France. Il semble qu'il y ait des petits problèmes de connexion. On va faire avec les moyens de bord. Monsieur Kounduno, vous me recevez ?
9: Oui, je vous ressens, madame.
0: Sekou Kounduno, merci. Vous êtes du FNDC. Merci de bien vouloir répondre à nos questions sur Vue d'Afrique. Alors, pour commencer, deux ans après la disparition de Ifonike Menge et de Mamadou Biloba, leurs épouses, je l'ai dit, ont saisi la justice française. En tant que membre du FNDC, que représente pour vous cette saisine de la justice française et quel espoir placez-vous dans cette procédure ?
9: Oui, et merci et bonjour à vous et bonjour à vos millions de téléspectateurs et merci pour l'opportunité que vous nous offrez. Et la saisine de la justice française par les épouses du camarade Ifonike Menge et Mamadou Biloba est une avancée très considérable. Comme vous le savez, en juillet 2024, les avocats de Ifonike Menge et Biloba, je parle du cabinet William Bourdon et associés, avaient déposé du côté du parquet du tribunal judiciaire de Paris et une plainte contre Mamadi Doumbouya et un certain nombre de dignitaires de Conakry pour enlèvement, séquestration et disparition forcée des deux leaders emblématiques du FNDC. Le procureur d'alors du tribunal judiciaire de Paris avait estimé qu'il n'y avait pas matière à poursuivre M. Mamadi Doumbouya dans la mesure qu'il avait au fait intimé à nos avocats et à ceux qui se plaignent contre Mamadi Doumbouya de prouver en quoi il serait français. Donc ces deux dernières années nous ont permis de mener des investigations et ces investigations ont abouti à des conclusions réalisantes. Un, nous sommes parvenus à obtenir l'acte authentique de nationalité de Mamadou Doumbouya. Il est bel et bien français. Deux, nous avons obtenu deux actes notariés où Mamadou Doumbouya a acquis des biens mobiliers du côté de Nîmes avec son épouse Lauriane Doumbouya. Et dans ces documents, en fait, préparés, rédigés et authentifiés par un cabinet de notaire, il est stipulé que le nommé Mamadou Doumbouya, époux de Lauriane Doumbouya, et détient bel et bien la nationalité française avec les références ci-dessous. Donc ces documents qui, de nationalité et d'acte notarié qui sont des éléments nouveaux au fait sont venus et renforcer cette nouvelle plainte qui n'est plus une plainte simple mais plutôt une plainte au pénal avec constitution de partie civile où au lieu qu'on ne saisisse le procureur près du tribunal judiciaire de Paris cette fois-ci nous avons directement les épouses ont directement saisi le doyen des juges d'instruction du tribunal judiciaire de Paris, qui, dans les conditions normales et dans les semaines et mois qui suivent, désignera sans aucun doute un juge d'instruction commis à la tâche afin d'ouvrir une information judiciaire et entendre tous les parties prenantes dans cette affaire.
0: Mais avant d'aller plus loin, M. Kounduno, pour plus de précision et de compréhension, cette plainte vise le président Mamadi Doumbouya en raison de sa nationalité française présumée. Et donc, depuis ses disparitions, qu'est-ce qui, selon vous, nourrit le plus les soupçons d'une implication des autorités? Est-ce les éléments disponibles ou au contraire l'absence de réponse et d'enquête transparente?
9: Écoutez, les éléments d'ordre factuel à disposition sont sans équivoque. Cette plainte, il faille que vos téléspectateurs et vous-même compreniez que, un d'abord, et quand on est détenteur de la nationalité française et qu'on commette en dehors du territoire français des infractions d'ordre criminel, quelle que soit au fait l'immunité dont vous bénéficiez, vous perdez systématiquement cette immunité et des poursuites sont engagées contre vous s'il y a des éléments d'ordre factuel irréfutables. Et qu'est-ce qui est nourri et du côté des deux épouses de Fonke Mangue, mais du côté aussi de tous les militants pro-démocratie, que le seul et unique responsable, nous ne parlons même pas de présomption de notre côté, mais les éléments à notre disposition sont sans appel. Un d'abord, le premier élément est que Fonke Mangue et Biloba ont été enlevés avec une troisième personne qu'on appelle Mohamed Cissé. Ce Mohamed Cissé qui a été ce compagnon de Fonke Mangue et de Biloba ont été enlevés au même jour, au même lieu. Ils ont été conduits pour un premier temps à la gendarmerie mobile de Amdalaï et puis ils ont été conduits du côté du palais Mohamed V qui abrite le siège de la présidence où sont les bureaux et le domicile de Mamadou Doumbouya et après ils ont été transférés sur l'île de Kassa qui est une structure pénitentiaire relevant de la période coloniale et qui sert aujourd'hui de base navale pour les forces spéciales où ils ont subi des tortures où le nommé Mohamed Cissé, finalement en état comateux, a été libéré et jeté quelque part à Conakry. Ce dernier ne sont pas venus à l'exfiltrer de la Guinée. Il a témoigné à visage découvert. Il a donné toutes les explications nécessaires au fait pour expliquer le cheminement et qui sont responsables. Ça, c'est un. Donc, je tiens à vous dire qu'il y a un survivant et de cet enlèvement et puis de cette disparition forcée.
0: On comprend parfaitement tout cela, M. Kounduno, mais si la justice française décide d'ouvrir une véritable instruction, qu'est-ce qu'elle pourrait permettre d'obtenir que les familles n'ont pas réussi à obtenir jusqu'à présent en Guinée?
9: Ce qu'elle pourra obtenir que les familles n'ont pas pu obtenir, c'est d'entendre le citoyen français Mamadi Doumbouya. Et un juge d'instruction commis à la tâche a le mandat, sans l'avis du pouvoir exécutif, de convoquer le citoyen Mamadou Doumbouya afin qu'il puisse s'expliquer sur cet enlèvement odieux dont il en est responsable avec ses unités.
0: Et en cas d'échec de la procédure française, qui d'ailleurs a la réputation d'être souvent longue, existe-t-il d'autres voies juridiques envisagées par les familles, comme un recours devant la Cour africaine des droits de l'homme et des peuples, par exemple?
9: Écoutez, nous avons initié à travers le cabinet Bourdon plusieurs initiatives, que ce soit au niveau de la Cour pénale internationale, au niveau de la cellule des Nations Unies qui s'occupe des disparitions forcées et de la détention arbitraire, mais aussi du côté de la CEDEAO. Donc nous multiplions les initiatives et n'oubliez pas que M. Mamadou Doumbouya vient d'acquérir des biens immobiliers en France. Comme vous savez, la plupart des dictateurs, quand ils sont aux affaires, ils essaient de préparer leur retraite dorée. Donc cette plainte, quel que soit le temps que ça prend, viendra. Cette fois-ci, nous n'avons pas saisi le procureur qui relève du pouvoir exécutif, mais plutôt les familles ont saisi un juge d'instruction, quel que soit le temps que l'instruction prendra. Monsieur Mamadou Doumbouya répondra de sa forfaiture et je vous informe que les disparitions forcées relèvent des crimes contre l'humanité. Donc, quel que soit le temps, le délai, le temps pour la prescription est irrévocable. Donc, de facto, quelle que soit la durée, M. Mamadi Doumbouya répondra bel et bien des actes de disparition. Et je vous informe, ce n'est pas seulement le cas de Fonke Mangue et Biluba, mais il y a une cinquantaine aussi et de personnes, de nos compatriotes, qui ont été enlevées dans les mêmes circonstances jusqu'à de nos jours, dont on n'a aucune nouvelle.
0: Merci beaucoup, Sekou Koundouno. Merci pour toutes vos explications, tous vos éclaircissements, hein. En tout cas, toutes vos réponses à nos questions sur Vue d'Afrique. Je rappelle que vous êtes du FNDC. Merci beaucoup. Au revoir.
9: Au revoir.
0: Et voilà, l'information continue sur Vue d'Afrique et c'est en République démocratique du Congo que nous nous rendons à présent. Au moins 16 personnes ont été tuées mercredi lors d'une nouvelle attaque attribuée aux rebelles des ADF dans les villages de Mandeite et Diapanda, à environ 165 km au sud-ouest de la ville de Bunia, dans la province de l'Ituri. D'autres sources parlent de plus de 30 corps découverts. De nombreux habitants ont fui la zone tandis que les activités socio-économiques sont à l'arrêt. Selon des sources locales, ce bilan demeure provisoire, les opérations de fouilles ayant été suspendu en raison de la présence des assaillants dans la zone. Gisèle Kaimbani, notre correspondante dans l'Est de la RDC, nous fait le point dans ce reportage.
10: Au moins 16 personnes ont été tuées mercredi lors d'une nouvelle attaque attribuée aux rebelles ADF dans le village d'Ndjiapanda, en territoire de Mambasa, dans la province de l'Ituri, dans l'est de la RDC. Selon des sources locales, ces bilans demeurent provisoires, les opérations de fouilles ayant été suspendues à raison de la présence des assaillants de la zone. John Vouleverio, acteur de la société civile, explique.
11: Une fois encore et de plus, le territoire de Mambasa est endeuillé. Des civils innocents continuent à être massacrés dans une indifférence inquiétante. À Kidundu et Biango, villages situés respectivement sur les limites de la province du Nord Kivu et de l'Ituri, 16 personnes ont été retrouvées égorgées tandis que des milliers d'habitants fuient leurs villages pour sauver des vies. Et cela est consécutif aux attaques encore répétitives des rebelles ADF qui ne cessent à dire ce dernier mot dans les entités et très nettement qui en aide des populations. Et surtout l'attaque dernière vécue dans la journée de ce Vendée, juillet 2026, ce qui consécutivement a fait déplacer la population d'Ndiapanda dans les territoires de Mambasa et tout autre village environnant. Nous ne cessons de lancer un coup d'alarme à la communauté nationale et internationale. À ce qu'il est urgent d'agir, les populations de l'Ituri et du Nord Kivu ne peuvent plus être abandonnées face aux atrocités des rebelles ADF.
10: Un habitant qui a participé à la fouille de corps parle des 31 victimes de ces tueries des ADF.
12: Mununze kwanza makoro zenyezisha kuwa aregistre zesa julikana ni si corps yote ni wakiana. Après pale ADF il continue mule carrière ile carrière na ebergeaka bakiana ba mingi sana
10: munakoka amunze le corps identifié sont à 6, tous des jeunes garçons. Après leur forfait en Ndiapanda, les ADF ont poursuivi leur forfait dans les carrés miniers de Kifundo, un carré minier qui accueille les jeunes orpailleurs du Nord Kivu de l'Ituri. Parmi eux, 6 autres corps ont été retrouvés, ce qui fait à 12 corps. En Ndiapanda, une seule personne est morte et 12 autres corps ont été retrouvés en pleine fouille. En tout et pour tout, on a identifié 31 corps.
12: Huko zingine zinabakia kule, walishindwa kuzibeba, jua force kukua kidogo navo niko ba kidogo. Banapasha totaliser ta total ya zote. Inapasha kuwa 31 corps.
10: Parmi les corps, aucun n'appartient aux éléments ADF qui opèrent et tuent les populations civiles dans les territoires de Mambasa. Et l'armée congolaise semble dépassée par les événements de ces terroristes. Ceci est la réaction de Ramse Maliki Dogo, défenseur des droits humains à Mambasa. Il dit ne pas comprendre comment l'ennemi peut opérer plusieurs fois dans une même zone sans que l'armée ne prenne des mesures adéquates pour sécuriser la population et anéantir l'ennemi.
13: L'ennemi était venu du côté ouest de Ndiapanda Bella. Il a ciblé certains carrés miniers situés au côté ouest. Pour le moment, certaines personnes sont prises en otage par l'ennemi et dont leur sort n'est pas encore connu. L'ennemi aurait traversé vers l'Okaya, a quitté l'ouest vers l'est et sans être inquiété, c'est vraiment grave. Là que l'ennemi aurait traversé, c'est n'est loin de la position militaire et la population est en train de se demander finalement qu'est-ce qui se passe dans ces opérations parce qu'on ne parvient pas à comprendre depuis l'attaque de Mounounze, l'armée a échoué à prendre certaines dispositions pour sécuriser d'autres villages. Voilà que l'ennemi ne cesse toujours de tuer les civils et nous pensons que l'armée a complètement échoué pendant 12 ans en train de traquer un même ennemi qu'ils sont même incapables d'identifier et nous ne serons pas en train de compter seulement les morts sans compter les cadavres des EDF. Nous pensons que l'armée a failli à sa mission. L'armée doit nécessairement, on doit changer toute l'équipe militaire qui se trouve à l'est, qu'on nous amène une nouvelle équipe et encore le souffle et les soucis de la population.
10: Cette nouvelle attaque a

0: l'environnement en partenariat avec la Commission Climat pour la région Sahel, CCRS, et la Commission nationale de l'environnement pour un développement durable, CNEDD. Plus de détails avec notre correspondante Kabirou Chefouzara.
1: Financé par les fonds des Nations Unies pour l'enfance, la formation réunit des experts issus de l'administration publique, du secteur privé et des structures de la société civile. 5 jours durant, soit du lundi 20 au vendredi 24 juillet 2026, 18 experts seront outillés sur les mécanismes appropriés et efficaces pour lever de fonds au profit de la lutte contre le changement climatique dans les pays du Sahel. Un lourd tribut malgré qu'ils sont loin d'être les grands émetteurs du gaz à effet de serre. En ouvrant les travaux de l'atelier, le ministre de l'Hydraulique et de l'Environnement, le colonel Maizama Abdoulaye, a souligné que le Niger est fier d'avoir été désigné depuis 2017 à pays leader en matière de lutte contre le changement climatique par l'Union africaine avant de s'adresser aux participants.
2: Votre mission est claire. Maîtriser les procédures, comprendre les critères d'éligibilité et proposer des projets répondant aux priorités du Niger.
1: Pour Issifi Bourayma, secrétaire exécutif de la Commission Climat pour la région Sahel, le Niger fait face à d'énormes difficultés de financement. Selon lui, le pays doit mobiliser près de 17 milliards de dollars US d'ici 2030. Malheureusement, ces 5 dernières années, seulement 55% des besoins ont été couvert, alors que sur l'échelle du Sahel, la Commission ne reçoit que 12% de financement climat mondiaux. La représentante résidente de l'UNICEF par intérim au Niger a quant à elle révélé que le changement climatique a des conséquences sur les enfants.
3: Pour l'UNICEF, ces défis climatiques ne sont pas uniquement des questions environnementales. Elles sont avant tout des questions de droits de l'enfant. Chaque sécheresse qui réduit l'accès à l'eau potable, chaque inondation qui détruit une école, chaque épisode climatique extrême qui prive une famille de ses moyens de subsistance a des conséquences directes sur les enfants. Les enfants sont les premiers affectés et pourtant les moins responsables de cette crise. C'est pourquoi l'action climatique constitue aujourd'hui un élément essentiel de notre mission de protection et de promotion des droits de chaque enfant.
1: À l'issue de l'atelier, les 18 experts choisis pour leurs compétences constitueront un véritable levier national capable de monter des projets solides alignés sur les priorités du pays auprès des partenaires afin de mobiliser des fonds climatiques. Kabirou Chefouzara, Niamey, Channel Africa.
0: Kabirou Chefou Zara, merci depuis Niamey. Place à présent à l'information des sports qui ouvre notre deuxième partie du magazine.
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5: Madame, Monsieur, bonjour, amis sportifs, bienvenue à cette nouvelle édition. L'Afrique du Sud, le Botswana et le Zimbabwe sont candidats officiels à l'organisation de la Coupe d'Afrique des Nations CAN 2028. Après les trios Burkina Faso, Mali et Niger pour la CAN 2032, c'est au tour de ces trois pays qui ont officiellement déposé leur candidature pour l'organisation de la CAN 2028. L'annonce a été faite par Tariq Babitien, le président de la Fédération Botswanaise de football et du COSAFA. Par ailleurs, après la conférence de presse de Patrice Motsepe, président de la Confédération africaine de football mercredi à Johannesburg, plusieurs informations ont été publiées faisant état de l'augmentation de 24 à 28 équipes pour la CAN 2027. Jeudi, l'instance continentale a apporté une clarification, une précision qui en vaut la peine. La prochaine Coupe d'Afrique des Nations ne réunira pas 28 nations, mais plutôt 24, a martelé Patrice Motsepe, président de la CAF. Restons.

0: Restons dans la CAN, mais cette fois-là, c'est la CAN féminine à 48 heures du coup d'envoi de la Coupe d'Afrique des Nations CAN féminine 2026 qui s'ouvre ce dimanche 26 juillet au Maroc. La Confédération africaine de football accélère la montée en puissance de l'événement. L'instance continentale a mis en avant les principales vedettes du tournoi, ouvert la billetterie et a fait le point sur les préparatifs de la sélection engagée. La CAF a braqué les projecteurs sur au total 8 principales joueuses appelées à marquer cette édition. Il s'agit notamment de la Marocaine Ghislaine Chebak, meilleure joueuse africaine de l'année 2025, la Zambienne Barbara Banda, les Nigérianes Assissa Oshaola, sextuple meilleure joueuse africaine, et Rachida Achibade, la Sud-Africaine Thembi Kdalana et ses sœurs Malawite Tabitha et Temwa Chawinga, ainsi que la Camerounaise Gabrielle Aboudi Ongwene. Selon la CAF, ces internationales incarnent l'excellence du football féminin africain et témoigne des progrès réalisés par cette discipline sur le continent.
1: La Coupe d'Afrique des Nations féminines 2026 réunira 16 équipes réparties en 4 groupes. Le groupe A est composé du Maroc, de l'Algérie, du Sénégal et du Kenya. Le groupe B rassemble l'Afrique du Sud, la Côte d'Ivoire, le Burkina Faso et la Tanzanie. Le groupe C mettra aux prises le Nigeria, tenant du titre, la Zambie, l'Égypte et le Malawi, tandis que le groupe D réunit le Ghana, le Cameroun, le Mali et le Cap-Vert. Cette édition, élargie à 16 participants, comprendra 34 rencontres et s'achèvera le 16 août par la finale. Les deux premières équipes de chaque groupe accéderont au quart de finale avant la phase à élimination directe. Au-delà du titre continental, la compétition revêt un enjeu majeur puisqu'elle servira de tournoi qualificatif africain pour la Coupe du monde féminine de la FIFA 2027 au Brésil.
0: La Fédération royale marocaine de football a annoncé jeudi sur son site officiel le sacre de la sélection nationale féminine de moins de 17 ans au tournoi de l'Union nord-africaine de football organisé en Tunisie du 16 au 22 juillet. Le moins de 17 ans ont remporté ce tournoi après leur victoire de 4 buts contre 0 face à la Tunisie pays hôte lors de la troisième et dernière journée disputée au stade de Ariane. Les Lioncelles de l'Atlas ont terminé en tête du classement avec 7 points, totalisant ainsi 2 victoires et 1 match nul. La Tunisie s'est-elle classée deuxième avec 6 points devant le Botswana à 4 points, tandis que la Libye a bouclé le tournoi sans inscrire le moindre point. L'instance marocaine a précisé que la compétition régionale s'inscrit dans le cadre de la préparation des joueuses aux prochaines échéances, notamment à la Coupe du monde féminine de moins de 17 ans de la FIFA Maroc 2026. À 2 ans de l'ouverture officielle de Jeux paralympiques de Los Angeles prévue en 2028, son comité d'organisation lance son programme de bénévolat baptisé Jeux en cours. Jusqu'à 60 000 bénévoles seront mobilisés pour accompagner l'organisation de l'événement dans plusieurs secteurs, notamment les opérations sportives, la communication, les cérémonies, la technologie, les services médicaux, l'assistance aux athlètes, les transports et la gestion des sites.
1: Selon les organisateurs, les épreuves de taekwondo des Jeux Olympiques de Los Angeles 2028 se dérouleront au centre des congrès de Los Angeles à partir du 26 au 29 juillet 2028. Les compétitions de para-taekwondo sont prévues du 23 au 25 août 2028. Les candidatures sont ouvertes aux personnes éligibles du monde entier via le portail officiel des bénévoles de la 28. Les candidats souhaitant rejoindre spécifiquement l'équipe de bénévoles du taekwondo peuvent utiliser un code dédié lors de leur inscription. Mais celui-ci ne garantit pas la sélection et n'est pas obligatoire pour déposer une candidature.
0: Voilà, c'est par cette note que se referme cette édition de la page sportive. Merci de l'avoir suivi.
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4: Et voilà, comme chaque vendredi à présent, une petite rubrique climat. Et c'est au Mali que l'on s'envole. Une conférence sur l'accès aux financements internationaux sur le climat s'est tenue dernièrement à Bamako. Il s'agissait pour les acteurs du gouvernement, la Banque africaine de développement et d'autres acteurs financiers de discuter sur un levier stratégique pour renforcer la résilience des populations et limiter les effets économiques et sociaux du changement climatique. Et c'est un compte-rendu de Pamela Kumba.
5: Prenons la parole à l'ouverture des travaux. Le directeur général de la BNDA, Badara Aliou Koulibaly, a indiqué que cette démarche est le fruit d'un partenariat stratégique destiné à accroître l'accès du Mali aux financements climatiques internationaux. Il a rappelé que le pays fait face depuis plusieurs années à une multiplication des phénomènes extrêmes, notamment les sécheresses récurrentes, les inondations, la dégradation des terres et les perturbations des systèmes de production agricole. Selon lui, ces événements ont engendré d'importantes pertes économiques et fragilisé davantage les conditions de vie des populations, en particulier celles dont les revenus dépendent de l'agriculture, de l'élevage et de l'exploitation des ressources naturelles. Badara Aliou Koulibaly a déclaré, je cite, « Depuis plus de 15 ans, notre pays subit de plein fouet les effets du changement climatique. Ces phénomènes entraînent des pertes économiques considérables et accentuent la vulnérabilité des communautés. » Fin de citation. Accrédité auprès du Fonds vert pour le climat et disposant d'un accès direct aux ressources du Fonds pour les pertes et dommages, la BNDA entend jouer un rôle clé dans la mobilisation de financements innovants au profit des populations les plus exposées. Le projet en préparation est intitulé « Mécanisme intégré national et territorial de réponse aux pertes et dommages liés au climat dans les régions de Ségou et Sikasso ». Ce projet représente un investissement estimé à près de 12 milliards de francs CFA sur une période de 5 ans. À terme, l'initiative devrait bénéficier directement à environ 65 000 personnes. Elle prévoit notamment la mise en place d'un mécanisme territorial de compensation financière et de relance économique destiné aux communautés affectées par les catastrophes climatiques telles que les sécheresses et les inondations. Le projet ambitionne également de renforcer les capacités d'adaptation des populations grâce à des dispositifs d'épargne communautaire, à un meilleur accès au financement et à l'instauration d'un système intégré de gouvernance et de gestion des risques climatiques. Représentant le ministre de l'Environnement, de l'Assainissement et du Développement durable du Mali, un responsable du département a souligné l'importance du Fonds pour les pertes et préjudices dans le dispositif international de financement climatique. Il a rappelé que les pays en développement, malgré leur faible contribution aux émissions mondiales de gaz à effet de serre, demeurent parmi les plus touchés par les conséquences du réchauffement climatique. Le responsable a également rappelé que la création de ce mécanisme financier a été actée lors de la COP27 à Sharm el-Sheikh en 2022 avant d'être officiellement opérationnalisée à la COP28 de Dubaï en 2023. Désormais fonctionnel, ce fonds constitue un instrument majeur de soutien aux pays vulnérables confrontés aux impacts parfois irréversibles du changement climatique. Dans le cadre de son premier appel à proposition, le fonds permet aux pays en développement de solliciter des financements compris entre 5 et 20 millions de dollars américains. Le Mali entend saisir cette opportunité pour renforcer les mécanismes territoriaux et financiers de gestion des pertes et dommages liés au climat dans les régions de Sikasso et Ségou. Pamela Kumba pour Channel Africa Actualité.
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4: Je l'annonçais dans les grands titres, au Niger, l'ONG Human Rights Watch accuse le régime militaire d'avoir aggravé la crise des droits humains 3 années après sa prise de pouvoir. Dans un communiqué de presse publié hier jeudi, Human Rights Watch demande aux partenaires internationaux du Niger de faire pression sur les autorités pour qu'elles respectent les droits fondamentaux, libèrent les personnes détenues arbitrairement, cessent de cibler les opposants politiques et les détracteurs et définissent une feuille de route crédible vers un régime civil. Et pour en parler, nous sommes en ligne avec Ilaria Allegrosi, chercheuse senior sur le Sahel à Human Rights Watch. Madame Allegrosi, bienvenue sur Vue d'Afrique, bonjour.
9: Bonjour à vous.
4: 3 ans après le coup d'État, quel regard portez-vous sur l'évolution des droits humains au Niger ? Qu'est-ce qui a, selon vous, le plus profondément changé ?
9: Écoutez, les droits humains sont en chute libre au Niger 3 ans après le coup d'État. Et ce qui frappe n'est pas seulement la multiplication de certaines violations des droits humains, mais la transformation, je dirais, du rapport entre les pouvoirs et les libertés publiques. Alors, avant le renversement du président Bazoum, le Niger faisait déjà face à des graves défis, à des exactions commises par les groupes armés, des accusations d'abus imputées aux forces de sécurité. Mais depuis les changements de régime, on observe une évolution différente. Les restrictions aux droits fondamentaux tendent désormais à s'inscrire dans les fonctionnements même de la junte militaire. L'espace de contestation s'est réduit, la liberté d'expression est davantage limitée, les mécanismes de contre-pouvoir se sont véritablement affaiblis. Et la situation sécuritaire, qui constituait l'une des principales justifications du coup d'État, ne s'est pas améliorée de manière décisive. En fait, les attaques contre les populations civiles se poursuivent dans plusieurs régions et donc cela conduit vraiment à une interrogation fondamentale. Si les libertés ont été réduites au nom de la sécurité, mais que cette sécurité demeure précaire, en fait, les coûts payés en matière de droits fondamentaux devient d'autant plus difficile à justifier.
4: Le rapport évoque la dissolution des partis politiques, la suspension d'organisation de la société civile et des poursuites contre des journalistes. Qu'est-ce que ce rétrécissement de l'espace civique change dans la vie politique et démocratique au Niger ?
9: Mais écoutez, les autorités militaires ont réprimé l'opposition, les médias, la dissidence pacifique. Depuis le coup d'État, Mohamed Bazoum, l'ex-président et son épouse sont toujours détenus au palais présidentiel. La liberté des médias a été fortement restreinte. Les autorités ont menacé, harcelé, arrêté arbitrairement des journalistes. Et la première conséquence de ce rétrécissement de l'espace politique et civique est que le débat public devient de moins en moins pluraliste. Lorsque les partis politiques en fait sont suspendus, les organisations de la société civile cessent leurs activités ou les journalistes risquent des poursuites ou sont arrêtés. Ce sont voilà autant des canaux de participation citoyenne qui se ferment. L'espace s'est restreint avec les libertés fondamentales.
4: Et les autorités justifient plusieurs de ces mesures par le contexte sécuritaire, hein, alors même que les attaques des groupes armés se poursuivent. Comment comprendre ce lien entre lutte contre l'insécurité et restriction des libertés ?
9: Alors, la question est importante parce qu'elle touche en fait à un dilemme auquel sont confrontés de nombreux États confrontés au terrorisme. Le droit international, en fait, n'interdit pas à un gouvernement de prendre des mesures exceptionnelles en cas de besoin, lorsque la sécurité nationale est gravement menacée. Mais ces mesures doivent répondre à des critères, doivent être nécessaires, proportionnées, limitées. Alors, lorsque des restrictions touchent principalement les journalistes, les opposants, les défenseurs des droits humains ou les organisations indépendantes, comme dans le cas du Niger, je pense qu'il est légitime de s'interroger sur les liens, leurs liens réels avec la lutte contre les groupes armés. Donc, la sécurité, en fait, et les droits humains ne doivent pas être des objectifs contradictoires. Justement, je pense qu'une réponse durable aux violences repose aussi sur une justice crédible, des institutions responsables et une population qui conserve confiance dans l'État.
4: L'ancien conseiller du président Bazoum et les avocats de Moussa Tiangari dénoncent le fait que les autorités ont modifié la loi sur la détention provisoire juste après qu'une demande de libération ait été déposée. Dans le cas précis de Moussa Tiangari, comment expliquer que cette modification de la durée de la détention provisoire puisse être perçue comme une instrumentalisation de l'outil judiciaire plutôt que comme une véritable réforme du droit pénal ?
9: En fait, ce qui suscite les interrogations, ce n'est pas uniquement le contenu de la réforme, mais aussi son calendrier. Je dirais que dans un état de droit, une réforme de la procédure pénale est normalement préparée pour répondre à un objectif, c'est-à-dire améliorer le fonctionnement de la justice ou adapter les droits à de nouvelles réalités. Mais dans l'affaire Moussa Tchangari, la modification est intervenue alors qu'une demande de mise à liberté fondée sur les délais de détention venait d'être introduite. Alors, cette succession d'événements laisse carrément penser que la règle des droits a été modifiée, en fait, afin d'influencer l'issue d'un dossier individuel. Mmh. Et c'est précisément, en fait, ce type de situation qui nourrit les accusations d'instrumentalisation de la justice. Mmh. Alors, Tchangari est le secrétaire général d'une organisation de la société civile, est un critique ouvert de la junte militaire. Il a été arrêté en décembre 2024 chez lui, à Niamey. Il a été détenu au secret. On lui a collé des chefs d'inculpation fictives comme apologie de terrorisme, complot contre l'autorité de l'État. Il n'a pas encore été jugé. Alors, la place de Moussa Tchangari n'est pas en prison et les autorités devraient le libérer immédiatement.
4: Et le Niger, il faut le rappeler, s'est retiré de la CEDEAO et de la Cour pénale internationale. En quoi ces décisions peuvent-elles influencer la protection des droits humains et les perspectives d'un retour à un ordre constitutionnel?
9: Alors oui, le Niger a officiellement engagé la procédure de retrait de la CPI et il faut dire que cette décision intervient dans un contexte de dégradation, comme je le disais, de la situation des droits humains. Voilà, au regard de cela, la décision de se retirer de la CPI, mais aussi de la CEDEAO, en fait, l'année passée, traduit d'après moi un éloignement des mécanismes de justice et des redevabilités. Et elle peut être interprétée comme une stratégie en fait, politique visant à limiter les mécanismes de contrôle, à échapper à la justice internationale. Et bien sûr, elle marque également un recul des engagements dans la lutte mondiale contre l'impunité en Afrique comme ailleurs. Mmh. C'est une décision grave qui voilà, prive les victimes des crimes graves, notamment les crimes de guerre et les crimes contre l'humanité, d'une voie essentielle pour obtenir justice lorsque les mécanismes nationaux sont incapables ou réticents à agir.
4: Et dans les secondes qui nous restent, puisqu'il ne nous reste que quelques secondes, Madame Allegrosi, face à l'aggravation des violations, quel est le dilemme des partenaires internationaux qui privilégient la coopération sécuritaire? Et dans quelles conditions un engagement exigeant en matière de droits humains pourrait-il encore être crédible, en quelques mots?
9: Oui, bon, en fait, c'est un dilemme réel. De nombreux partenaires considèrent que le Sahel, comme le Niger, demeure une région stratégique, notamment en raison de la menace qui représente les groupes armés affiliés à Al-Qaïda et l'État islamique. Donc, ils souhaitent maintenir une coopération militaire, humanitaire en matière de développement. Mais cette coopération soulève une question de cohérence, parce que si les partenaires internationaux insistent publiquement sur les droits humains tout en poursuivant une collaboration sans condition avec des autorités accusées de restreindre les libertés fondamentales, alors leur discours risque en fait, de perdre en crédibilité tant auprès des populations que des défenseurs des droits humains.
4: Merci pour vos réponses à nos questions sur Vue d'Afrique. Allegrosi, Alaria Allegrosi, vous êtes chercheuse senior sur le Sahel à Human Rights Watch. Merci beaucoup, Madame Allegrosi. Au revoir.
9: Merci à vous. Au revoir.
4: Et c'est ainsi que je cède sans plus tarder le micro à Ayam Shekifu. Elle est du service Swahili, présentatrice de Darubini Africa. Elle nous parle des gros titres. Bonjour Henry, comment ça va?
10: Comment ça va? Bonjour Joël. Happy Friday.
4: Happy Friday.
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4: Merci à toi Henry. Vous la suivrez tout à l'heure après l'information économique que revient nous présenter Kabongo Joël.
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0: Madame, Monsieur, bonjour, bienvenue à cette nouvelle édition. Zenith Bank a été désignée meilleure banque d'Afrique et meilleure banque du Nigeria lors des Zero Money Awards for Excellency de 2026, une distinction qu'elle décroche pour la deuxième année consécutive, confirmant ainsi son statut de référence dans le secteur bancaire africain. Cette récompense, remise à Londres en Grande-Bretagne, salue les performances financières de Zenith Bank, son innovation numérique, la qualité de ses services aux clients ainsi que sa contribution au financement du développement économique du continent. Considéré parmi les prix plus prestigieux de l'industrie bancaire mondiale, les Euro Money Awards for Excellence évaluent les institutions financières selon plusieurs critères, notamment la stratégie, la rentabilité, la gestion des risques, la transformation digitale et l'impact économique. Ces nouveaux trophées viennent compléter un palmarès déjà riche. Zenith Bank figure parmi en tête des banques nigériennes selon les critères de capital de catégorie 1 tiers moins capital pour la 17e année consécutive dans le classement 2026 de 1800 meilleures banques mondiales publiées par The Banker. Au Burkina Faso, le ministère de l'économie et des finances a mis en garde contre la prolifération des systèmes de placements financiers irréguliers, assimilés à des escroqueries de type pari pyramidal. Le ministère affirme que des personnes physiques et morales proposent sur l'ensemble du territoire des collectes de fonds, des placements financiers discrédits et des prises de participation assorties des promesses de rendement pouvant dépasser 100% de la mise initiale. Selon le communiqué, ce fonds ne font l'objet d'aucun investissement réel, les déposants s'exposant ainsi à une perte totale et irréversible de leur épargne.
1: Le ministère estime que ces pratiques constituent une menace grave pour la sécurité financière des populations. Il met en demeure les promoteurs des structures concernées de cesser immédiatement leurs activités illégales et de se conformer à la réglementation en vigueur, sous peine de poursuites judiciaires et de sanctions. Les autorités invitent la population à se méfier des promesses de gains rapides, garantis ou excessifs. Elles recommandent de vérifier, avant tout dépôt de fonds, que la structure sollicitée est agréée par les services compétents du ministère de l'Économie et des Finances ou de la Banque centrale des États de l'Afrique de l'Ouest.
0: Au Tchad, les autorités ont lancé un projet de construction de forages qui améliore l'accès à l'eau, mais des défis persistent dans des zones rurales dénommées Bitera 2. Les régions désertiques du pays restent ainsi confrontées à une crise d'accès à l'eau. La ville d'Abéché n'est pas logée à la meilleure des enseignes. Les robinets sont souvent à sec dans la deuxième plus grande ville du pays en raison de l'urbanisation accélérée et de sa croissance démographique. Pour tenter d'inverser la tendance, en 2019, le gouvernement a lancé la construction des Bitea à 35 km d'Abéché, de forages qui ont permis d'alimenter deux châteaux d'eau de la ville. Les autorités vantent ainsi le projet Biera 2 qui permettra d'augmenter la production et ainsi de répondre aux besoins des ménages. À noter que les inégalités d'accès à l'eau entre les zones urbaines et rurales restent considérables, engendrant ainsi des conflits liés au partage de ressources. En avril dernier, indifférent même dans la province de Wadi Fira au sujet d'un puits à dégénérer en violent affrontement faisant 42 morts. Au Sénégal, les autorités annoncent la livraison jeudi à Sangalkan d'une flotte de 13 équipements lourds Caterpillar à l'entreprise SFTP Mining illustre le besoin croissant des opérateurs miniers sénégalais en matériel performant, en maintenance et en solutions technologiques pour accompagner cette dynamique. Cette acquisition réalisée auprès de Nemba Sénégal dépasse le cadre d'une simple opération commerciale. Elle témoigne de l'évolution du secteur minier ouest-africain où la disponibilité des équipements, la qualité du service après-vente et la digitalisation des engins deviennent deux facteurs déterminants de compétitivité. La flotte comprend notamment de pelles hydrauliques, des chargeurs, des tactopelles, des niveleuses et des bulldozers destinés à intervenir sur des projets miniers, industriels et d'infrastructures au Sénégal ainsi que dans plusieurs pays de la sous-région.
1: Les machines sont également équipées de solutions numériques permettant le suivi à distance de leur état, de leur consommation et de leur performance. Présente au Sénégal, au Mali, en Guinée et en Côte d'Ivoire, cet investissement s'inscrit dans une stratégie régionale visant à accompagner les grands projets structurants. Au-delà des équipements, Cette opération met en lumière l'émergence d'un véritable écosystème industriel régional où constructeurs, distributeurs, entreprises minières et centres de maintenance développent des capacités locales pour soutenir la transformation du secteur extractif. Dans un contexte où plusieurs pays ouest-africains accélèrent la valorisation de leurs ressources minières, la disponibilité d'équipements modernes et de compétences techniques apparaît désormais comme facteur clé pour renforcer la compétitivité de l'industrie minière africaine.
0: Avant de nous séparer, d'abord cette information, le Nigeria et l'Ouganda affichent leur volonté de renforcer leurs échanges commerciaux et économiques à travers la relance de la commission mixte permanente bilatérale, un cadre destiné à accélérer les investissements et la coopération sectorielle entre les deux pays. Recevant mercredi à Abuja une délégation ougandaise conduite par Odrek Rwaboyo, conseiller principal du président ougandais, le secrétaire du gouvernement fédéral du Nigeria, George Akume, a insisté sur la nécessité de mieux exploiter les potentialités économiques du continent africain pour soutenir une croissance durable. Il a rappelé que les réformes engagées par le président Bola Tinubu visent à stimuler l'investissement privé, améliorer l'environnement des affaires, développer les infrastructures et renforcer la compétitivité de l'économie nigériane. De son côté, Odrek Rwaboyo a invité les investisseurs nigérians à explorer les opportunités offertes par l'Ouganda, notamment dans l'agro-industrie, le textile, le produit laitier, le café, les et la transformation des ressources minières. Fin de cette page économique. Merci de l'avoir suivi.
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4: Et c'est ainsi que s'achève Vue d'Afrique aujourd'hui. Et c'est la dernière édition de la semaine puisque c'est vendredi. Merci à tous de nous avoir suivis. Un petit rappel des grands titres. Il s'agissait de Human Rights Watch qui accuse le régime militaire nigérien d'avoir aggravé la crise des droits humains. Et en République démocratique du Congo, au moins 16 civils ont été tués dans une nouvelle attaque rebelle des ADF dans l'est du pays. Je suis Joël Mouteba et Nanda était à la mise en onde de cette édition. Et c'est au nom de toute l'excellente équipe de Vue d'Afrique que je vous souhaite un excellent week-end. À la semaine prochaine.

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2: Dans notre segment dédié à la femme africaine aujourd'hui, nous partons à la rencontre d'une artiste qui fait de la danse un véritable moyen d'expression. Elle nous rejoint en ligne depuis la République démocratique du Congo, Isabelle Amouli, danseuse contemporaine professionnelle depuis 3 ans. Elle évolue entre création en solo et travail collectif au sein de la compagnie Joua, qui a fait sa première apparition officielle samedi dernier en marge de la Journée mondiale de la danse. Isabelle s'est également illustrée sur scène, notamment au Adisi Urban Festival. Elle est avec nous pour partager son parcours, son univers artistique et ses ambitions.
3: Je suis une danseuse contemporaine. J'ai dansé depuis 2014 et là, j'ai dansé juste pour la famille, le fan et la bonne vibe. Et après, c'est à 2023 que j'ai décidé d'en faire une profession. Alors, j'ai décidé de danser pour aider aussi ma communauté.
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2: Oui, la plupart des personnes qui dérangent, la plupart des personnes qui critiquent ne sont pas aujourd'hui à l'intérieur du pays, elles sont à l'extérieur du pays. 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